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pourrons-nous dire à nos enfants que nous sommes restés à côté ? Ou vaudra-t-il mieux faire semblant pour ne pas trop les décourager ?

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Je suis né en 1890, ce n'est pas d'aujourd'hui. Et je suis né ici, mes parents ont toujours habité ici, mes grands-parents aussi. J'ai exercé le métier de maréchal, j'ai continué jusqu'à quel âge? J'avais 70 ans quand j'ai arrêté. Maintenant, je bricole encore un peu, j'en ai 85. Et puis, mon frère, maintenant, à cet âge-ci, qu'est-ce que vous voulez? On se repose.

0: puis tranquille. On peut partir torcher le cul au firmament.
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Bon alors là les mecs, on va faire mon tube, hein, donc vous me le foirez pas, hein, toi là, Mamadou, là, comment il s'appelle, là, tu prends ton truc, là, Tom Tom, hein, et tu frappes vraiment, d'accord? Allez, tu frappes fort.

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2: Ah, nous détestons la musique.
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Ils arrivent de Belfort, ils ont été classés 8e au Grand Prix de la pop musique française. Voici Ange.

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4: Je vous dis, je suis né en 1890. Ce n'est pas d'aujourd'hui. Et je suis né ici. Mes parents ont toujours habité ici, mes grands-parents aussi. J'exerçais le métier de maréchal. J'ai continué jusqu'à quel âge ? 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Maintenant, je bricole encore un peu. J'en ai 85. Et puis, mon frère, maintenant, à cet âge-ci, qu'est-ce que vous voulez ? 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

0: 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On peut partir torcher le cul au firmament.
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Je suis magicien. Si. Mon propre magicien. Je fais apparaître des éléphants. Roses. Mais aussi des oiseaux. Un oiseau.